a-t-il vécu? Comment il est mort? Ça vous a plu, hein? Vous en demandez encore?

comme les ondes d'oiseaux. Les ondes d'oiseaux vont l'aile de haut en bas, le colibri va faire un 8 avec son aile. Et c'est ce qui va vraiment lui permettre de...

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